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2: Bonjour, vous écoutez M2S Radio 88.4 FM. Il est 6h et nous sommes le jeudi 4 juin. Bon réveil avec votre radio locale. C'est Damien, je vous accompagne jusqu'à 9h. C'est la matinale pour vous réveiller comme tous les matins entre 6h et 9h. Sur M2S Radio, donc 88.4 en FM, et également sur internet m2sradio.fr. Donc nous sommes le jeudi 4 juin et nous fêtons aujourd'hui les Clotildes. Donc bonne fête à toutes les Clotildes. Nous avons également une citation qui est « Chaque matin, nous renaissons. Ce que nous faisons aujourd'hui est ce qui compte le plus. » Voilà, donc profitez bien de votre journée de ce jeudi 4 juin et si possible, évidemment, en écoutant M2S Radio au maximum. Nous avons aujourd'hui la journée mondiale du naturisme. Mais oui, voilà, donc je ne sais pas si parmi les auditeurs il y a des naturistes, mais en tout cas, c'est votre journée. Nous avons également la journée internationale des sentiers et puis la journée mondiale de la chocolatine. Voilà, parfait hein, pour se réveiller pour le matin. Alors, je ne sais pas si vous êtes plus croissant, pain au chocolat, chocolatine. Voilà, en tout cas, c'est un éternel débat entre le pain au chocolat et la chocolatine. Mais il y a bien la journée mondiale de la chocolatine et qui, évidemment, a été inventée, en tout cas lancée, initiée du côté de Toulouse. Voilà, la capitale du sud-ouest. Ouais, ça n'a pas faire plaisir aux Bordelais. Allez, vous êtes sur M2S Radio, vous êtes bien sur votre radio locale, alors pas du côté de Toulouse, mais évidemment de la Savoie et de la Haute-Savoie. Et vous nous écoutez au cœur de la Savoie sur le 88.4 FM et sur internet m2sradio.fr. Encore un beau programme aujourd'hui avec tout de suite. À 6h30, Edouard qui nous rejoindra pour sa chronique du jardin. C'est donc à 6h30 sur M2S Radio. Également le chiffre du jour à 7h. À 8h, le zoom de la matinale. Et à 8h30, notre grand reportage sur le Festival des Jardins Alpestres d'Albertville. Voilà, un beau programme encore pour cette matinée. Mais avant tout ça, vous avez rendez-vous avec votre flash d'information locale et la météo sur M2S Radio.
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2: L'actualité de ce jeudi 4 juin sur M2S Radio. Dans la nuit du mardi 2 au mercredi 3 juin vers 3h du matin, les sapeurs-pompiers de Savoie ont été alertés à propos d'un incendie à Crévolant au niveau de la route Notre-Dame de Bellecombe. Pour une raison encore indéterminée, la toiture d'un pavillon d'une surface d'environ 80 mètres carrés a pris feu. Fort heureusement, le sinistre n'a fait aucun blessé, car personne n'occupait à ce moment-là le pavillon. Le 13 juin 2025, alors qu'un homme d'une soixantaine d'années circulait à vélo sur la place Grenette d'Albertville, un automobiliste un peu trop pressé qui s'était engagé à contresens sur la place l'a percuté de plein fouet. Projeté violemment sur le capot du véhicule, le sexagénaire s'en est sorti presque miraculeusement avec une fracture du col du fémur et un choc psychologique important. Quant au responsable de la collision, il avait tenté de minimiser sa responsabilité en expliquant que la présence d'une barrière l'avait contraint à s'engager sur la place par la voie de gauche, un prétendu obstacle que ni les témoins de l'accident ni les pompiers n'ont pu constater. La victime a déposé plainte. L'automobiliste a été convoqué lundi 1er juin devant le tribunal correctionnel d'Albertville. Jugé pour blessure involontaire par conducteur de véhicule terrestre à moteur, l'homme de 46 ans, déjà connu de la justice, ne s'est pas présenté à la barre. Le prévenu a été condamné à 1 an de prison avec sursis probatoire et à 2 500 € d'amende. Son permis de conduire a été annulé avec interdiction de le repasser pendant 6 mois. Le FC Annecy a un nouvel actionnaire. Le 7e de la dernière saison de Ligue 2 a officialisé l'arrivée de V-Sport au capital du club à travers une prise de participation minoritaire. V-Sport est le propriétaire d'Aston Villa, récent vainqueur de la Ligue Europa. Elle détiendrait désormais environ 30% des parts du FC Annecy. Les actionnaires historiques restent également au capital du club au Savoyard.
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2: Le temps se dégrade aujourd'hui. Si le matin est encore plutôt calme avec de belles éclaircies, le décor change radicalement dans l'après-midi avec une perturbation venant du sud qui apporte de la pluie. Les températures sont plutôt fraîches, 11 degrés le matin et 22 degrés l'après-midi. La pollinisation, c'est orange pour les graminées, jaune pour le plantain. La qualité de l'air est moyenne à Albertville et Ugine. Bonne journée à l'écoute de M2S Radio.

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1: Et en ce jeudi 4 juin, bonne fête aux Clotilde. Les béliers, tournez-vous résolument vers l'avenir. Taureau en famille, sachez tirer le meilleur parti de vos différences, voire de vos divergences, pour avancer ensemble. Gémeaux, sur le plan sentimental, vous parviendrez à un dialogue fécond. Les cancers, vous assumez vos tâches quotidiennes. Les lions, vous mêlez travail et passion, ce qui s'avère une association très fructueuse. Les vierges, vous trouverez le temps de vous adonner à vos activités préférées. Balance, chacun pourra trouver sa place sans empiéter sur celle des autres. Les scorpions, une avancée confirme que vous êtes sur la bonne voie. Sagittaire, faites-vous violence. Capricorne, vous pouvez espérer engranger les premiers résultats de vos efforts. Verseau, vous ouvrez la voie à une meilleure compréhension mutuelle. Enfin les poissons, vous n'évoluerez pas en ressassant les souvenirs. Bonne journée et à demain.

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1: Et de retour sur M2S Radio pour la matinale. Et comme tous les jours à 6h30 en ce jeudi 4 juin, c'est la chronique du jardin avec Edouard. Edouard qui nous rejoint. Bonjour Edouard.
2: Bonjour Damien.
1: Alors c'est parti pour la chronique du jardin. Elle est prête ?
2: Elle est là.
1: Eh ben c'est parti. C'est à toi juste après le jingle.
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2: Bonjour à tous, ici votre conseiller du jour sur les ondes. Alors aujourd'hui, nous allons parler des récoltes des orties pour fabriquer un purin maison. Le purin d'ortie est un engrais naturel très apprécié dans nos jardins. La méthode est simple, laissez macérer les feuilles d'ortie dans l'eau pendant plusieurs jours. Cette fermentation fournira un engrais naturel aussi efficace que vous trouvé en magasin, et bien plus respectueux pour de notre planète. Attention, tout de même, à bien diluer pour ne pas brûler vos précieuses plantes.
1: Merci Edouard pour cette chronique du jardin. Et ça marche qu'avec les orties ?
2: Ouais, c'est ça. Non, pas que avec les fougères, avec la prêle, etc. Toutes ces plantes un peu sauvages, un peu qu'on peut utiliser pour utiliser leurs molécules. Leur odeur qui influence sur des maladies, etc.
1: D'accord, voilà, un engrais naturel.
2: Voilà, c'est ça, un engrais naturel.
1: Et ben merci Edouard pour cette chronique du jardin de ce jeudi 4 juin sur M2S Radio. On se retrouve demain pour une nouvelle chronique, pour la dernière chronique du jardin de la semaine. Et après, on retrouve un fonctionnement normal.
2: Hein. Normal, à peu près.
1: Il n'y a pas de souci sur MDS Radio. On se retrouve à 7h pour la suite de votre émission.
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2: Et il est 7h sur M2S Radio en ce jeudi 4 juin. Bienvenue si vous nous rejoignez. On est ensemble jusqu'à 9h. C'est votre matinale sur M2S Radio 88.4 en FM et sur internet m2sradio.fr pour nous écouter partout et même au-delà. Allez, aujourd'hui nous fêtons les Clotildes. Bonne fête à toutes les Clotildes. La citation du jour, chaque matin nous renaissons. Ce que nous faisons aujourd'hui est ce qui compte le plus. Voilà, encore une renaissance aujourd'hui, oui, avec M2S Radio. Voilà, dès le matin, nous renaissons tous ensemble, dès 6h sur votre radio locale au cœur de la Savoie. C'est la journée internationale du naturisme. Voilà, bonne journée à tous les naturistes. C'est également la journée internationale des enfants victimes innocentes d'agressions. Voilà, un sujet très très important. Un sujet également important, la journée internationale des sentiers. Et puis un sujet beaucoup plus léger, mais c'est la journée mondiale de la chocolatine. Et oui, pas du pain au chocolat, qu'on soit bien d'accord, c'est bien la journée mondiale de la chocolatine. Évidemment, une journée mondiale qui nous vient tout droit du sud-ouest et de Toulouse, de la ville rose. Allez, à 7h, comme tous les jours sur M2S Radio, c'est le chiffre du jour. Et oui, et aujourd'hui, le chiffre du jour, c'est 120. Et 120, et ce sont des lacs. Alors pourquoi le chiffre du jour, c'est 120 lacs? Si vous avez une idée, voilà, sur ce que peut exactement représenter ces 120 lacs, eh ben vous pouvez nous le dire hein, sur les réseaux sociaux de Mordu de Savoie, M2S Radio, Mordu de Savoie sur Facebook et sur Instagram. Vous pouvez commenter le petit visuel qui s'affiche. Et donc, voilà, c'est 120 et ce sont des lacs. Mais pourquoi avoir choisi ce chiffre? Eh ben, je vous en dis plus à 7h30 sur M2S Radio. En attendant, on fait un point sur l'actualité avec le Flash Info et la météo locale. Et également, à 7h15, vous avez rendez-vous avec l'horoscope de Willy pour savoir ce que vous réservent les astres aujourd'hui. Ne bougez pas, vous êtes bien sur M2S Radio.
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2: L'actualité de ce jeudi 4 juin sur M2S Radio. Dans la nuit du mardi 2 au mercredi 3 juin vers 3h du matin, les sapeurs-pompiers de Savoie ont été alertés à propos d'un incendie à Crévolant au niveau de la route Notre-Dame de Bellecombe. Pour une raison encore indéterminée, la toiture d'un pavillon d'une surface d'environ 80 mètres carrés a pris feu. Fort heureusement, le sinistre n'a fait aucun blessé car personne n'occupait à ce moment-là le pavillon. Le 13 juin 2025, alors qu'un homme d'une soixantaine d'années circulait à vélo sur la place Grenette d'Albertville, un automobiliste un peu trop pressé qui s'était engagé à contresens sur la place l'a percuté de plein fouet. Projeté violemment sur le capot du véhicule, le sexagénaire s'en est sorti presque miraculeusement avec une fracture du col du fémur et un choc psychologique important. Quant au responsable de la collision, il avait tenté de minimiser sa responsabilité en expliquant que la présence d'une barrière l'avait contraint à s'engager sur la place par la voie de gauche, un prétendu obstacle que ni les témoins de l'accident ni les pompiers n'ont pu constater. La victime a déposé plainte. L'automobiliste a été convoqué lundi 1er juin devant le tribunal correctionnel d'Albertville. Jugé pour blessure involontaire par conducteur de véhicule terrestre à moteur, l'homme de 46 ans, déjà connu de la justice, ne s'est pas présenté à la barre. Le prévenu a été condamné à un an de prison avec sursis probatoire et à 2 500 € d'amende. Son permis de conduire a été annulé avec interdiction de le repasser pendant 6 mois. Le FC Annecy a un nouvel actionnaire. Le 7e de la dernière saison de Ligue 2 a officialisé l'arrivée de V-Sport au capital du club à travers une prise de participation minoritaire. V-Sport est le propriétaire d'Aston Villa, récent vainqueur de la Ligue Europa. Elle détiendrait désormais environ 30% des parts du FC Annecy. Les actionnaires historiques restent également au capital du club au Savoyard.
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2: Le temps se dégrade aujourd'hui. Si le matin est encore plutôt calme avec de belles éclaircies, le décor change radicalement dans l'après-midi, avec une perturbation venant du sud qui apporte de la pluie. Les températures sont plutôt fraîches, 11 degrés le matin et 22 degrés l'après-midi. La pollinisation, c'est orange pour les graminées, jaune pour le plantain. La qualité de l'air est moyenne à Albertville et Ugine. Bonne journée à l'écoute de M2S Radio.

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1: Et en ce jeudi 4 juin, bonne fête aux Clotilde. Les béliers, tournez-vous résolument vers l'avenir. Taureau en famille, sachez tirer le meilleur parti de vos différences, voire de vos divergences, pour avancer ensemble. Gémeaux, sur le plan sentimental, vous parviendrez à un dialogue fécond. Les cancers, vous assumez vos tâches quotidiennes. Les lions, vous mêlez travail et passion, ce qui s'avère une association très fructueuse. Les vierges, vous trouverez le temps de vous adonner à vos activités préférées. Balance, chacun pourra trouver sa place sans empiéter sur celle des autres. Les scorpions, une avancée confirme que vous êtes sur la bonne voie. Sagittaire, faites-vous violence. Capricorne, vous pouvez espérer engranger les premiers résultats de vos efforts. Verseau, vous ouvrez la voie à une meilleure compréhension mutuelle. Enfin les poissons, vous n'évoluerez pas en ressassant les souvenirs. Bonne journée et à demain.
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1: 7h30 sur M2S Radio, nous sommes le jeudi 4 juin et nous allons parler du chiffre du jour, évidemment. Alors le chiffre du jour, vous le savez, c'est 120. Je vous ai donné un indice hyper facile, hein. Je vous ai presque donné la réponse puisque je vous ai dit que c'était des lacs. Mais pourquoi donc le chiffre du jour c'est 120 lacs? Vous vous posez la question, eh ben, je vais vous répondre tout de suite sur M2S Radio. En fait, 120 lacs, c'est le nombre de lacs qu'il y a en Savoie, sur notre département de la Savoie, oui, qui compte 120 lacs. Mais surtout, ça représente une surface de 8000 hectares de lacs naturels. Et évidemment, vous le savez, la Savoie, oui, parce que vous le savez, évidemment que vous le savez, puisque vous êtes des Savoyards ou en tout cas des amoureux de la Savoie si vous écoutez M2S Radio. Il y a deux lacs alpins emblématiques dans notre département de la Savoie. C'est évidemment Aiguebelette et le Bourget. Et oui, voilà, ce sont donc deux lacs emblématiques du département. Évidemment, après, du côté de la Haute-Savoie, il y a également le lac d'Annecy et le lac Léman. Mais ce n'est pas le sujet actuellement. Alors pourquoi aussi j'ai décidé de vous parler des lacs et notamment des 120 lacs de la Savoie? C'est tout simplement parce qu'a eu lieu récemment le mégoton. Alors si vous ne savez pas ce que c'est que le mégoton 2026 qui consiste à ramasser les mégots qui traînent dans la nature, notamment autour du lac du Bourget. Voilà, donc c'est un événement. Disons une initiative plutôt, qui a lieu donc du côté du lac du Bourget, uniquement côté Aix-les-Bains, voilà. Et à noter qu'il y a eu 13 000 filtres collectés en 3 heures au bord du lac du Bourget. C'est énorme. Voilà, l'occasion est évidemment de sensibiliser le public sur cette pollution incroyable, donc qui est les mégots de cigarettes qui traînent partout, évidemment. Mais c'est encore pire, j'ai envie de dire, autour de sites magnifiques comme peuvent l'être le lac du Bourget, le lac d'Aiguebelette, le lac d'Annecy, voilà. Et donc, 13 000 filtres ont été collectés en 3 heures lors de ce mégoton du côté d'Aix-les-Bains. Et en plus, c'est uniquement du côté de Aix-les-Bains. C'est énorme. Donc voilà, si vous fumez, pourquoi pas, mais surtout, ramassez vos mégots ou en tout cas, mettez-les dans une poubelle ou dans une boîte que vous avez sur vous. Ou alors, maintenant, il y a même des boîtes à mégots hein, que les communes mettent un petit peu partout. Voilà, s'il vous plaît, ne jetez pas vos mégots par terre, voilà, ça pollue, vous voyez, 13 000. Voilà, c'était le petit coup de gueule même, hein, on peut le dire, oui, le petit coup de gueule de M2S Radio sur cette pollution qui pourrait paraître comme ça invisible et pourtant qui fait d'énormes dégâts avec ces mégots de cigarettes. Déjà, c'est vrai que la cigarette en soi, c'est pas très bon, mais alors jeter son mégot par terre, c'est doublement impardonnable. Voilà. Allez, c'était donc le chiffre du jour sur M2S Radio, 120 lacs. C'est donc le nombre total de lacs qu'il y a en Savoie, ce qui représente une surface de 8000 hectares. On se retrouve à 8h pour le zoom de la matinale et on va encore parler de quelque chose de pas très bien. Voilà, bah décidément, c'est la journée. En ce jeudi 4 juin, j'ai décidé vraiment de dénoncer. Voilà, de dénoncer. Je dénonce le tabagisme et je dénonce aussi le protoxyde d'azote. Oui, vous allez voir. C'est à 8h sur M2S Radio. En attendant, vous avez l'agenda des événements. C'est d'ici un petit quart d'heure sur M2S Radio et c'est présenté par Alan. Allez, ne bougez pas. On se retrouve très vite, à 8h, sur M2S Radio.
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2: Et il est 8h sur M2S Radio en ce jeudi 4 juin. Bienvenue si vous nous rejoignez et merci de votre fidélité à M2S Radio 88.4 en FM et sur internet m2sradio.fr. Et vous pouvez également retrouver sur mordudesavoie.fr, puisque vous le savez, M2S Radio, c'est la radio des Mordus de Savoie. Et sur mordudesavoie.fr, vous pouvez donc retrouver tous les podcasts de l'invité de la rédaction, notamment, mais également les agendas des événements. Voilà, pour savoir tous les agendas que vous écoutez sur M2S Radio, vous pouvez les retrouver sur mordudesavoie.fr, et également donc les podcasts de l'invité de la rédaction. Et aujourd'hui, l'invité de la rédaction en ce jeudi 4 juin, ce sera Bernard Vanier. C'est à midi, je recevrai donc Bernard Vanier qui viendra nous parler de la fête de la cerise qui a lieu ce dimanche du côté de Tours en Savoie. Donc la fête de la cerise dimanche 7 juin à Tours en Savoie. Et Bernard Vanier, qui est membre du comité des fêtes de Tours en Savoie, viendra nous en dire un petit peu plus sur cet événement emblématique du côté de Tours en Savoie. Voilà. À 8h, vous avez comme tous les jours le Zoom de la matinale. Et aujourd'hui, on va parler du protoxyde d'azote qui devient vraiment un fléau, on peut le dire, hein, puisque décomplexé, voilà, c'est le mot. Maintenant, aujourd'hui, donc la consommation et les douanes de Chambéry qui avaient notamment saisi plus de 6000 bonbonnes de protoxyde d'azote. C'était du côté de Bourg-Saint-Maurice et les Arcs, donc pas joli évidemment. Et à noter que le protoxyde d'azote, c'est mauvais évidemment pour ceux qui en prennent, hein, puisque évidemment ça fait d'énormes dégâts sur la santé, notamment ça peut rendre carrément paralysé, hein. Donc ça peut également évidemment toucher le cerveau, et également c'est pas bon pour les autres, puisque ça rend euphorique. Et il y a des gens qui conduisent en ayant pris du protoxyde d'azote, alors notamment les jeunes, mais pas uniquement, mais bon, en grande proportion ce sont des jeunes qui prennent donc du protoxyde d'azote et qui après prennent la voiture parce que ce n'est pas encore interdit, et donc ça fait des dégâts puisque ça crée des accidents. Donc voilà. Après le tabac, la lutte contre le tabac, la lutte contre le protoxyde d'azote qui est en constante progression malheureusement sur nos départements, et c'est pas bien, voilà. Donc pensez à votre santé, pensez aux autres également, hein, puisque comme je dis, ça fait des dégâts, mais ça fait également des dégâts auprès de vos proches, hein, puisque évidemment devenir handicapé ou même pire, hein, puisque ça peut également entraîner la mort, hein, il faut le dire. Donc voilà, ne prenez pas du protoxyde d'azote, c'est évidemment pas fait pour ça, hein, puisque à la base c'est quand même des bonbonnes qui sont faites pour faire de la chantilly dans des siphons, voilà, dans des siphons où on met tout ce qu'il faut, et puis après ça rend du gaz, le protoxyde d'azote, donc, et qui permet de faire de la chantilly. Donc c'est pas du tout fait pour rendre euphorique et pour se faire quelque chose de bien, a priori, pour ceux qui en prennent, mais qui évidemment fait énormément de dégâts. Voilà, c'était notre petit message sur M2S Radio. Tout de suite, le flash d'informations locales, la météo, l'horoscope de Willy, c'est d'ici une petite dizaine de minutes. Et puis on se retrouve à 8h30 pour le quatrième épisode de notre série consacrée au Festival des Jardins Alpestres sur M2S Radio. Et aujourd'hui, dans ce quatrième épisode, c'est Sylvain, qui est formateur au lycée agricole public de Rénac de la Motte Servolex, qui répond aux questions de M2S Radio. Ne bougez pas, on se retrouve donc à 8h30.
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2: L'actualité de ce jeudi 4 juin sur M2S Radio. Dans la nuit du mardi 2 au mercredi 3 juin vers 3h du matin, les sapeurs-pompiers de Savoie ont été alertés à propos d'un incendie à Crévolan au niveau de la route Notre-Dame de Bellecombe. Pour une raison encore indéterminée, la toiture d'un pavillon d'une surface d'environ 80 mètres carrés a pris feu. Fort heureusement, le sinistre n'a fait aucun blessé car personne n'occupait à ce moment-là le pavillon. Le 13 juin 2025, alors qu'un homme d'une soixantaine d'années circulait à vélo sur la place Grenette d'Albertville, un automobiliste un peu trop pressé qui s'était engagé à contresens sur la place l'a percuté de plein fouet. Projeté violemment sur le capot du véhicule, le sexagénaire s'en est sorti presque miraculeusement avec une fracture du col du fémur et un choc psychologique important. Quant au responsable de la collision, il avait tenté de minimiser sa responsabilité en expliquant que la présence d'une barrière l'avait contraint à s'engager sur la place par la voie de gauche. Un prétendu obstacle que ni les témoins de l'accident ni les pompiers n'ont pu constater. La victime a déposé plainte. L'automobiliste a été convoqué lundi 1er juin devant le tribunal correctionnel d'Albertville. Jugé pour blessure involontaire par conducteur de véhicule terrestre à moteur, l'homme de 46 ans, déjà connu de la justice, ne s'est pas présenté à la barre. Le prévenu a été condamné à 1 an de prison avec sursis probatoire et à 2 500 € d'amende. Son permis de conduire a été annulé avec interdiction de le repasser pendant 6 mois. Le FC Annecy a un nouvel actionnaire. Le 7e de la dernière saison de Ligue 2 a officialisé l'arrivée de V-Sport au capital du club à travers une prise de participation minoritaire. V-Sport est le propriétaire d'Aston Villa, récent vainqueur de la Ligue Europa. Elle détiendrait désormais environ 30% des parts du FC Annecy. Les actionnaires historiques restent également au capital du club au Savoyard.
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2: Le temps se dégrade aujourd'hui. Si le matin est encore plutôt calme avec de belles éclaircies, le décor change radicalement dans l'après-midi, avec une perturbation venant du sud qui apporte de la pluie. Les températures sont plutôt fraîches, 11 degrés le matin et 22 degrés l'après-midi. La pollinisation, c'est orange pour les graminées, jaune pour le plantain. La qualité de l'air est moyenne à Albertville et Ugine. 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
1: Et en ce jeudi 4 juin, bonne fête aux Clotilde. Les béliers, tournez-vous résolument vers l'avenir. Taureau en famille, sachez tirer le meilleur parti de vos différences, voire de vos divergences, pour avancer ensemble. Gémeaux, sur le plan sentimental, vous parviendrez à un dialogue fécond. Les cancers, vous assumez vos tâches quotidiennes. Les lions, vous mêlez travail et passion, ce qui s'avère une association très fructueuse. Les vierges, vous trouverez le temps de vous adonner à vos activités préférées. Balance, chacun pourra trouver sa place sans empiéter sur celle des autres. Les scorpions, une avancée confirme que vous êtes sur la bonne voie. Sagittaire, faites-vous violence. Capricorne, vous pouvez espérer engranger les premiers résultats de vos efforts. Verseau, vous ouvrez la voie à une meilleure compréhension mutuelle. Enfin les poissons, vous n'évoluerez pas en ressassant les souvenirs. Bonne journée et à demain.
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1: Et il est 8h30 sur M2S Radio en ce jeudi 4 juin. Et tout de suite, c'est le quatrième épisode de notre série consacrée au Festival des Jardins Alpestres d'Albertville, qui a été donc lancé, inauguré samedi dernier, le 30 mai exactement, et l'équipe M2S Radio était sur place, donc moi-même, Alan et Edouard, on a tendu notre micro pour recueillir des interviews, des impressions, et on a donc décidé de vous en faire profiter tout au long de cette semaine pour vous faire vivre cet événement au cœur de la Savoie. Et aujourd'hui, c'est Sylvain, formateur du lycée agricole public Rénac de la Motte Servolex, qui nous explique, qui nous raconte un petit peu pourquoi ils ont décidé de participer au Festival des Jardins Alpestres. Et il nous en dit un petit peu plus également sur l'œuvre qu'ont réalisé les lycéens donc du lycée agricole public Rénac.
2: Donc je suis donc ici venu dans le cadre d'un groupe qui est le BPAP, professionnel aménagement paysager. Donc c'est déjà dans l'apprentissage et donc on fait pour la quatrième fois un aménagement sur le concours de jardin. Donc cette année le thème c'était le jardin joyeux. Donc la classe, donc il y a 14 apprentis. On est 3 formateurs encadrants avec qui apportent chacun la pierre à l'édifice. On a donc travaillé pendant quelques mois sur la thématique par la forme de brainstorming pour chacun apporte un petit peu ses idées sur qu'est-ce qui était le jardin joyeux pour lui. Et on a tout mis en commun à la fin pour rendre un seul plan. L'idée, on s'est inspiré en fait du Dalai Lama qui a posé les 8 piliers en fait du bonheur et de la joie. Et donc on a décidé de mettre en scène ces 8 piliers sous la forme de 8 petits jardins qui chacun symbolise en fait, c'est thématique. On peut prendre par exemple la générosité. La générosité, donc on est parti sur le fait de mettre que des arbres ou des arbustes fruitiers, ce qui donne de la production justement. Donc du coup, on est sur la production de fruits, d'où la générosité. Voilà, on a aussi l'humilité. Donc l'humilité, c'était de faire un petit peu le contraste entre la vie d'un homme et la vie d'une plante qui, forcément, on est minuscule comparé à eux. Et donc on est parti que sur des plantes qui sont préhistoriques, comme la fougère, les prêles. C'est important parce que c'est un festival qui est local. Déjà, premièrement, donc du coup, le fait qu'on est à Chambéry, on est à proximité, donc on a beaucoup d'apprentis qui viennent de ce bassin-là. Donc c'est important de représenter. Aussi, on travaille avec des entreprises, vu qu'on a des jeunes en apprentissage. Donc c'est important aussi d'être présent pour montrer qu'on est ici, qu'on est capable de faire quelque chose de professionnel. On se sert en fait de ce support comme vraiment sur un cadre pédagogique où on répond à un module professionnel qui s'appelle la gestion de chantier. Donc en fait, les jeunes en BP préparent cette posture de chef d'équipe où ils doivent apprendre à partir d'une conception d'un architecte à réaliser en fait un chantier. Donc on est dans la même posture où en fait il y a un cahier des charges qui est écrit par la commune pour répondre en fait à la conception. On répond à la conception et une fois que la conception est faite, il faut qu'on organise le chantier. À la fois commander les fournitures, être capable de savoir comment les mettre en place. Et puis on est sur un planning précis, on a été là mardi matin à tout apporter et il fallait rendre vendredi soir le chantier. Donc voilà, il fallait qu'on fasse un planning serré. C'est relativement familial, c'est à petite échelle, mais c'est relativement professionnel. Quand on regarde tout ce qui est fait chaque année, ça donne beaucoup d'idées en fait. Et je pense que les 6 jardiniers qu'on est entre guillemets, on est à 6 conceptions totalement différentes du jardin et de la joie et ça donne beaucoup de bonnes idées. Totalement, c'est le but en fait de ce concours, c'est à la fois la créativité de répondre à une thématique et à la fois la mettre en place.
1: Et voilà, c'était donc Sylvain, formateur au lycée agricole public Rénac de la Motte Servolex, donc pour ce quatrième épisode de notre reportage consacré au Festival des Jardins Alpestres qui court jusqu'au 25 septembre prochain. Après, il y aura le prix du public, parce que vous pouvez voter tout au long de ces mois, de ces 3 mois, même un peu plus, quasiment 4 mois, vous pouvez voter et donner votre avis sur l'œuvre que vous préférez parmi les 6 jardins qui sont donc exposés en accès libre sur l'esplanade des chasseurs alpins d'Albertville, et également il y aura la vente des fleurs, mais tout ça c'est que le 25 septembre. En attendant, n'hésitez pas à aller profiter des yeux, ces magnifiques jardins, magnifiques œuvres, ces créations donc à Albertville. Cette émission est maintenant terminée. On se retrouve demain, vendredi, pour la dernière matinale de la semaine. N'oubliez pas, à midi, mon invité de la rédaction, ce sera Bernard Vanier, donc qui viendra nous parler de la fête de la cerise qui a lieu ce dimanche 7 juin. Et info importante quand même, M2S Radio est partenaire de cet événement. Donc voilà, un événement à ne pas rater ce dimanche 7 juin du côté de Tours en Savoie. Et autre événement également dont M2S Radio est partenaire, c'est aussi le dimanche 7 juin, mais c'est différent. Donc allez, on va dire qu'il y en a pour tout le monde. C'est le salon VDI, donc les vendeurs à domicile indépendants. C'est à Albertville du côté de la salle du Val des Roses. Et également donc la journée du dimanche 7 juin. Voilà, à 16h, vous retrouvez Virginie et Alan pour l'après-midi M2S. 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Important Internet, m2sradio.fr. Je crois que j'ai tout dit. Je vous dis à demain. D'ici un petit quart d'heure, c'est Alan pour l'agenda des événements. Et donc, à demain pour une nouvelle matinale entre 6h et 9h sur M2S Radio.
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1: L'actualité de ce jeudi 4 juin sur M2S Radio. Dans la nuit du mardi 2 au mercredi 3 juin vers 3h du matin, les sapeurs-pompiers de Savoie ont été alertés à propos d'un incendie à Crévolant au niveau de la route Notre-Dame de Bellecombe. Pour une raison encore indéterminée, la toiture d'un pavillon d'une surface d'environ 80 mètres carrés a pris feu. Fort heureusement, le sinistre n'a fait aucun blessé, car personne n'occupait à ce moment-là le pavillon. Le 13 juin 2025, alors qu'un homme d'une soixantaine d'années circulait à vélo sur la place Grenette d'Albertville, un automobiliste un peu trop pressé qui s'était engagé à contresens sur la place l'a percuté de plein fouet. Projeté violemment sur le capot du véhicule, le sexagénaire s'en est sorti presque miraculeusement avec une fracture du col du fémur et un choc psychologique important. Quant au responsable de la collision, il avait tenté de minimiser sa responsabilité en expliquant que la présence d'une barrière l'avait contraint à s'engager sur la place par la voie de gauche, un prétendu obstacle que ni les témoins de l'accident ni les pompiers n'ont pu constater. La victime a déposé plainte. L'automobiliste a été convoqué lundi 1er juin devant le tribunal correctionnel d'Albertville. Jugé pour blessure involontaire par conducteur de véhicule terrestre à moteur, l'homme de 46 ans, déjà connu de la justice, ne s'est pas présenté à la barre. Le prévenu a été condamné à un an de prison avec sursis probatoire et à 2 500 € d'amende. Son permis de conduire a été annulé avec interdiction de le repasser pendant 6 mois. Le FC Annecy a un nouvel actionnaire. Le 7e de la dernière saison de Ligue 2 a officialisé l'arrivée de V-Sport au capital du club à travers une prise de participation minoritaire. V-Sport est le propriétaire d'Aston Villa, récent vainqueur de la Ligue Europa. Elle détiendrait désormais environ 30% des parts du FC Annecy. Les actionnaires historiques restent également au capital du club au Savoyard.
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1: Les conditions météorologiques s'amélioreront demain vendredi. Le temps sera plus sec et de belles éclaircies feront leur apparition. Les températures resteront plutôt fraîches pour la saison, 10 degrés le matin et 22 degrés pour l'après-midi. La pollinisation, ce sera orange pour les graminées, jaune pour le plantain. L'indice de la qualité de l'air sera moyen à Albertville et Ugine.
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1: Bonjour et bienvenue sur M2S Radio pour un nouveau numéro de l'invité de la rédaction. Et aujourd'hui, c'est invité au pluriel puisque j'ai deux invités avec moi en studio. C'est Bernard Vanier et Arnaud Chantraine. Bonjour messieurs.
2: Bonjour.
3: Bonjour.
1: Donc Bernard Vanier et Arnaud Chantraine, est-ce que déjà vous pouvez vous présenter en quelques mots qui vous êtes ?
2: Alors je commence, je suis Arnaud Chantraine, je suis le président du comité des fêtes de Tours en Savoie et c'est nous, notre association qui organise la fête de la cerise de cette année, le 7 juin.
3: Bon, moi je suis président d'une association particulière et le comité des fêtes subsume toutes les associations à l'occasion de cette fête de la cerise et il redistribue les bénéfices à toutes les associations qui ont participé activement à l'organisation et à la présentation et au déroulement de la fête de la cerise. Voilà, et le comité des fêtes me demande aussi d'être le chargé de communication pour la publicité de cette grande fête annuelle de Tours en Savoie.
1: Alors, est-ce que vous pouvez nous présenter rapidement le comité des fêtes ? Qu'est-ce que vous organisez ? Comment il est structuré ?
2: Alors actuellement, nous avons au comité des fêtes trois grands moments forts dans l'année. Hein. Donc le principal, c'est la fête de la cerise qui encadre le comité des fêtes. Elle est là pour encadrer, coordonner toutes les autres associations pour pouvoir réaliser cette fête. Nous avons une soupe d'automne au mois de novembre et nous organisons aussi dans le village la venue du Père Noël avec le vin chaud. Donc, petite animation aussi au moment de Noël dans le village organisé par le comité des fêtes.
1: Et vous êtes combien de bénévoles ?
2: Alors, sur le comité des fêtes, c'est une vingtaine de bénévoles disponibles. Et puis, on arrive pour la journée, par exemple, de la fête de la cerise avec toutes les autres associations à fédérer entre 80 et 100 bénévoles sur la journée, à mobiliser sur la journée.
1: Alors, Donc, on va parler dans cet épisode de la fête de la cerise, vous l'avez dit. C'est donc le dimanche 7 juin du côté de Tours, en Savoie, à partir de 11h. Alors déjà, première question, je pense que les auditeurs aussi vont se la poser. Pourquoi une fête de la cerise à Tours en Savoie ?
3: Alors historiquement, ça part d'une situation climatique exceptionnelle, parce qu'à Tours, à la fin du mois d'avril, on gagne en moins d'une semaine 2 heures de soleil, à cause de la disposition de la montagne par rapport au soleil. Et nos cerises sont mûres bien plus longtemps, bien plus vite que dans beaucoup d'autres villages. Et on était célèbre pour nos cerises depuis très très longtemps. On se moquait même de nous en disant « Mais c'est de tort, à tort les cerises elles sont mûres. Moi je suis de Tours et à Tours les cerises elles sont mûres. » Voilà ce qu'on prêtait comme conversation aux Tourserins traditionnellement. Et donc, cette grande propension à faire mûrir les cerises à cause de ce soleil libéré à partir du mois d'avril a été remarquée par les révolutionnaires quand ils sont rentrés à Tours en 1792. Au printemps 1792, les cerisiers étaient en fleurs. Il y avait énormément de cerisiers puisque c'était un commerce pour la commune de Tours. Pour les habitants de Tours. Ils ont été tellement éblouis par ces cerisiers qu'ils ont décidé de débaptiser Tours, parce que Tours, ça évoquait une citadelle médiévale, un château fort, c'était trop attaché à l'aristocratie, à la tradition historique de la noblesse. Donc, ils ont rebaptisé Tours Cerisanne. Ça n'a pas duré longtemps, mais c'était un joli nom qu'ils avaient trouvé pour Tours. Et depuis, Tours a une sorte de culte à la cerise, même s'il n'y a plus beaucoup de cerisiers maintenant, malheureusement.
1: Mais il n'y a plus beaucoup de cerisiers maintenant à Tours en Savoie.
3: Non, parce que maintenant, il y a beaucoup de maisons. Les cerisiers étaient dans la plaine. La plaine se convertit en maison d'habitation. Et les cerisiers, même en plus, sont malades et sont en train de mourir. C'est tout à fait dommage. Mais... Alors un maire, dans les années 80, a eu l'idée de transformer, de sublimer la kermesse scolaire, la kermesse de l'école, en fête de la cerise. Une fête où on vendrait beaucoup de produits à base de cerises, des sirops, des bonbons, des confitures de cerises. Ça n'est plus vraiment le cas, même si on fait un gros effort du côté de la cerise maintenant. Mais on continue d'appeler notre fête la fête de la cerise. C'est vraiment typique de Tours.
1: D'accord. Et du coup, est-ce qu'il y a un plat ou voilà qui avec de la cerise à Tours en Savoie qui pourrait être qui a été mis en avant en valeur?
3: On vend des cerises, hein, mais mais on n'a pas remis. Non, il n'y a pas de plat particulier. Oui, on pourrait faire des forêts noires effectivement, mais ça demanderait vraiment beaucoup de travail et d'efforts de conservation en plein été, ce ne serait pas bien facile. On vend des pâtisseries, mais pas de pâtisseries exclusivement à base de cerises.
1: D'accord, donc c'est uniquement par l'ensoleillement avantageux, on va dire, de la commune qui faisait donc pousser les cerises plus vite et mieux qu'ailleurs.
3: Oui, j'avais un grand-père qui se levait, qui me racontait qu'il se levait à 4h du matin pour aller vendre des cerises à Moutier, à Aigbel, à Ugine, à Faverges. Il mettait le coq dans la cheminée pour que le coq les réveille, parce qu'il n'y avait pas de réveil matin, et ils partaient vendre leurs cerises un peu partout, là où elles étaient mûres moins vite que chez nous.
1: Donc il y avait vraiment un commerce de la cerise
3: Oui, il y avait un gros commerce de la cerise. Même moi, j'ai ramassé des cerises quand j'étais jeune. On avait encore beaucoup de cerisiers. À 20 ans, j'ai ramassé des cerises pour pouvoir me payer un voyage aux États-Unis.
1: D'accord, et c'était un commerce important pour la commune ?
3: Ah, c'était important, oui, puisque après, ils faisaient du kirsch aussi, hein, ils faisaient des liqueurs, c'était vraiment... Oui, c'était une sorte de culte de la cerise, quoi.
1: D'accord, on en sait un petit peu plus maintenant, donc pourquoi la fête de la cerise à Tours, en Savoie. Et donc, la fête de la cerise cette année, c'est le dimanche 7 juin. Et donc, Arnaud Chantraine, qu'est-ce qu'on va avoir comme programme pour cette fête de la cerise? Quel est le programme
2: Alors,
1: ce dimanche 7 juin.
2: Donc, comme chaque année, c'est la 18e édition de la fête de la cerise. Donc, ça a vraiment ancré dans le patrimoine local aussi et d'une habitude de retrouver les gens avec plaisir pour cette fête. Donc, on accueille, comme chaque année, l'ouverture officielle avec donc, les mots de la mairie, du président. Ensuite, l'école, qui est un partenaire important pour cette fête de la cerise, qui va venir avec les enfants du village pour organiser, chanter, danser pendant une première partie de l'ouverture. Donc jusqu'à 11h30, on aura les chants des enfants. Et puis ensuite, on a le repas qui va pouvoir commencer à être servi à partir de midi et quart, midi et demi. Donc Diopolinte, sur réservation, on est sur vraiment aussi un repas typiquement savoyard. Là, par contre, on a une vraie recette, vu que la polinte est faite dans les marmites, au feu de bois, dans le village. On enchaîne ensuite... il y aura fromage et dessert et le café pour le repas. Et puis, pendant tout l'après-midi, nous aurons donc des stands qui seront ouverts. L'APE organise un concours de pétanque. On aura tout l'après-midi, normalement, 20 doublettes qui vont s'affronter sur les terrains de Tours. On va avoir la GV, la gym volontaire, qui organisera à partir de 15h30 une démonstration de gym. Ensuite, nous avons le célèbre cracher de noyau, concours de cracher de noyau qui commencera à partir de 16h. Deux catégories, enfants et adultes, et puis un jeu à la fois de puissance et d'adresse, de souffle et d'adresse pour pouvoir se rapprocher au mieux de la cible pour gagner donc ce concours de cracher de noyau. Tout au long de la journée, cette journée est animée par un animateur qui pourra passer dans les différents stands pour présenter un petit peu chaque association qui va animer cette journée. Et on aura aussi un magicien clown qui va faire des ballons pour les enfants, des sculptures sur ballons pour les enfants, et qui va comme ça déambuler tout l'après-midi auprès des personnes qui seront là.
1: Alors moi, le concours de lancer de noyaux m'intéresse particulièrement. Donc comment ça se passe? Comment on peut jouer? Donc
2: on installe des tables dans leur longueur, un saladier à la distance plus ou moins grande, et puis ensuite, les participants doivent envoyer leur noyau dans le saladier, et celui qui remporte, qui est dans le saladier, remporte la victoire, normalement. Et
1: donc c'est celui qui a le plus de noyaux dans le saladier, c'est ça?
2: Non, c'est un par un, et puis après on va de plus en plus loin, c'est une sorte de course à l'espagnol, okay, ceux qui n'ont pas réussi à atteindre sont éliminés, et puis les autres continuent jusqu'à qu'il n'y ait plus qu'un vainqueur à la fin.
1: Et ils ont combien d'essais?
2: Deux essais.
1: Et qui peut participer?
2: Alors là, tout le monde. On fait des catégories enfants, des catégories adultes. Alors là, c'est vraiment un moment de convivialité où tout le monde peut participer à partir du moment où on a suffisamment de souffle pour pouvoir envoyer ce petit noyau dans le saladier.
1: Et est-ce qu'il y a un record vous avez en tête un chiffre, un record ou quelque qui vous a un peu étonné, épaté?
2: Là, comme ça, ça ne me vient pas en tête, mais on est sur au moins 3 mètres de distance pour les vainqueurs, oui.
1: D'accord. Et alors, la petite question, c'est qui va dénoyauter les cerises alors?
2: Alors, on fait simple, on donne une cerise et chaque compétiteur va pouvoir dénoyauter tout seul sa cerise. D'accord. Parce qu'il y a des puristes aussi où il faut vraiment que le noyau soit dénoyauté comme ils veulent pour que ce soit bien fait, pour qu'il puisse être plus aérodynamique et atteindre l'objectif.
1: Et du coup, c'est payant ou pas là?
2: Oui, ce sera la participation au concours et ce sera 2€ pour participer au concours.
1: Donc 2€ pour... participer au concours, et donc c'est celui qui envoie le noyau le plus loin possible.
2: C'est ça, et le plus précis, parce qu'il faut atteindre le saladier. Quand même.
1: Aussi, oui. Ouais. C'est à la fois, il faut être...
2: C'est pas juste de la force, de la technique et de l'habileté.
1: Du souffle et de la technique, et effectivement.
2: C'est ça.
1: Donc j'aimerais revenir aussi sur le concours de pétanque. C'est quoi les modalités d'inscription du concours de pétanque, du coup?
2: Alors, le concours de pétanque, donc organisé par l'association des parents d'élèves, il y a un numéro de téléphone et un QR code qui est sur les affiches qui permet de pouvoir s'inscrire en doublette. Et chaque doublette fera 4 ou 5 parties. Puis ensuite, au nombre de points, on départagera les meilleures équipes pour faire une demi-finale et une finale.
1: D'accord. Et si on veut plus d'informations sur la fête de la cerise. Est-ce que vous avez des informations de contact?
2: Oui, vous pouvez toujours contacter. Il y a les numéros de téléphone qui sont sur les affiches, tournent sur les réseaux sociaux.
1: On peut le donner. C'est 06 74 63 84 81. Je répète, 06 74 63 84 81. Si vous voulez des informations qu'on n'aurait pas données, on ne sait jamais. Et c'est aussi donc les réservations pour le repas. Donc, je ne sais pas si on l'a dit, mais c'est 16 euros. Le repas, donc duo, polenta, fromage, dessert, café. Et ça, c'est à partir de 12h30. Est-ce que, donc, il y a les réservations sur la plateforme Eloasso? Est-ce qu'on peut aussi sur place ou pas du tout?
2: On pourra aussi sur place, oui. D'accord. On a une petite marge pour pouvoir accueillir aussi des réservations au dernier moment.
1: Le concours de pétanque aussi, au cas où?
2: Au cas où, on pourra aussi s'inscrire sur place, oui.
1: Pour les retardataires.
2: S'il y a reste des places, bien entendu.
1: Oui, voilà, c'est ça, pour les retardataires. Et évidemment, le concours de lancer de noyaux, là aussi,
2: c'est sur place.
1: C'est tout sur place, il n'y a même pas de réservation avant. Donc, je rappelle, donc, la fête de la cerise, c'est à Tours, en Savoie, et c'est le dimanche 7 juin à partir de 11h avec des animations, le repas donc à 16 euros, duo, polenta, fromage, dessert, café, le concours de pétanque, c'est combien le concours de pétanque déjà?
2: 20 euros la doublette.
1: 20 euros la doublette et le concours de lancer de noyaux de cerise, c'est 2 euros, voilà, c'est symbolique la participation. Et donc c'est une journée qui est organisée par le comité des fêtes de Tours en Savoie. Voilà, je crois qu'on a à peu près tout dit et que M2S Radio est partenaire de l'événement. Merci d'avoir fait de M2S Radio le partenaire de cet événement.
2: Avec grand plaisir. Merci. C'est vraiment important aussi d'être dans l'esprit, en tout cas nous, d'avoir toutes les associations du coin et de pouvoir partager cet événement avec d'autres associations locales, en tout cas.
1: Oui, vous l'avez dit, même sur Tours en Savoie, il y a plein d'associations qui sont parties prenantes.
2: Oui, oui. Et en plus, l'avantage aussi, l'intérêt pour les associations de cette manifestation, c'est que les bénéfices ensuite sont répartis entre les associations. Donc, selon leur investissement dans la commune, on va pouvoir les accompagner, les aider, nous, comité des fêtes, pour pouvoir organiser d'autres manifestations dans l'année.
1: Mais j'imagine aussi que la municipalité de Tours en Savoie, vous êtes dans l'organisation de cet événement.
2: Bien sûr, ils sont du début à la fin, ils sont là. Toute l'équipe de la mairie, du conseil municipal est là, plus les employés communaux qui vont nous donner un coup de main pour les camions, pour installer, aller chercher le matériel. Donc vraiment, c'est une manifestation. Sans la commune, on ne pourrait pas la faire.
1: Eh bien voilà, je crois qu'on a été complet. Merci Arnaud Chantraine, donc président du comité des fêtes de Tours en Savoie, et Bernard Vanier, en charge de la communication sur l'événement donc de la fête de la cerise ce dimanche 7 juin à Tours en Savoie. Merci d'avoir accepté de répondre à nos questions.
2: Merci.
3: Merci à vous.
1: Et allez tous à Tours en Savoie ce dimanche.
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1: 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Le dimanche 7 juin de 9h à 17h30 à la salle du Val des Roses à Albertville. Au programme, 25 stands, animations et démonstrations, pots d'accueil offerts, jeux concours. Entrée gratuite sans obligation d'achat. Ouvert à tous, parking à proximité. Un événement en partenariat avec M2S Radio. La chorale La Clé des Champs vous propose un concert de printemps le samedi 6 juin à 20h30 à l'église Saint-Laurent-du-Gine en duo avec la chorale de Gilly. Direction par Jean-Claude Mainviel. Entrée libre et gratuite.
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1: L'actualité de ce jeudi 4 juin sur M2S Radio. Dans la nuit du mardi 2 au mercredi 3 juin vers 3h du matin, les sapeurs-pompiers de Savoie ont été alertés à propos d'un incendie à Crévolan au niveau de la route Notre-Dame de Bellecombe. Pour une raison encore indéterminée, la toiture d'un pavillon d'une surface d'environ 80 mètres carrés a pris feu. Fort heureusement, le sinistre n'a fait aucun blessé car personne n'occupait à ce moment-là le pavillon. Le 13 juin 2025, alors qu'un homme d'une soixantaine d'années circulait à vélo sur la place Grenette d'Albertville, un automobiliste un peu trop pressé qui s'était engagé à contresens sur la place l'a percuté de plein fouet. Projeté violemment sur le capot du véhicule, le sexagénaire s'en est sorti presque miraculeusement avec une fracture du col du fémur et un choc psychologique important. Quant au responsable de la collision, il avait tenté de minimiser sa responsabilité en expliquant que la présence d'une barrière l'avait contraint à s'engager sur la place par la voie de gauche, un prétendu obstacle que ni les témoins de l'accident ni les pompiers n'ont pu constater. La victime a déposé plainte. L'automobiliste a été convoqué lundi 1er juin devant le tribunal correctionnel d'Albertville. Jugé pour blessure involontaire par conducteur de véhicule terrestre à moteur, l'homme de 46 ans, déjà connu de la justice, ne s'est pas présenté à la barre. Le prévenu a été condamné à 1 an de prison avec sursis probatoire et à 2 500 € d'amende. Son permis de conduire a été annulé avec interdiction de le repasser pendant 6 mois. Le FC Annecy a un nouvel actionnaire. Le 7e de la dernière saison de Ligue 2 a officialisé l'arrivée de V-Sport au capital du club à travers une prise de participation minoritaire. V-Sport est le propriétaire d'Aston Villa, récent vainqueur de la Ligue Europa. Elle détiendrait désormais environ 30% des parts du FC Annecy. Les actionnaires historiques restent également au capital du club au Savoyard.
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1: Les conditions météorologiques s'amélioreront demain vendredi. Le temps sera plus sec et de belles éclaircies feront leur apparition. Les températures resteront plutôt fraîches pour la saison, 10 degrés le matin et 22 degrés pour l'après-midi. La pollinisation, ce sera orange pour les graminées, jaune pour le plantain. L'indice de la qualité de l'air sera moyen à Albertville et Ugine.
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1: 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Le dimanche 7 juin de 9h à 17h30 à la salle du Val des Roses à Albertville. Au programme, 25 stands, animations et démonstrations, pots d'accueil offerts, jeux concours. Entrée gratuite sans obligation d'achat. Ouvert à tous, parking à proximité. Un événement en partenariat avec M2S Radio. La chorale La Clé des Champs vous propose un concert de printemps le samedi 6 juin à 20h30 à l'église Saint-Laurent-du-Gine en duo avec la chorale de Gilly. Direction par Jean-Claude Mainviel. Entrée libre et gratuite.
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1: Bonjour à tous et bienvenue sur M2S Radio dans l'après-midi M2S. Comme d'habitude, je suis en compagnie de Virginie.
2: Bonjour tout le monde, bonjour Alan.
1: Allez, vous nous écoutez peut-être sur le 88.4 du côté d'Albertville, Ugine, Faverges, au bord du lac d'Annecy, ou peut-être sur le www.m2sradio.fr. On est ensemble jusqu'à 18h. Et aujourd'hui, on va prendre la direction d'un endroit absolument magique dans nos Alpes, un coin sauvage, spectaculaire, entre falaises immenses, cascades, sentiers de montagne et nature préservée. On part du côté de la réserve naturelle de Six-Passy en Haute-Savoie. Un véritable paradis pour les amoureux de randonnée, mais aussi pour les passionnés d'animaux sauvages. Parce que là-bas, avec un peu de patience, de discrétion et parfois une bonne paire de jumelles, on peut observer l'un des animaux les plus emblématiques de nos montagnes. Un vrai symbole alpin, majestueux, agile, capable de grimper là où nous, on hésiterait déjà à poser un pied. Et j'en viens à la question du jour. Quel animal emblématique peut être observé dans la réserve naturelle de Six-Passy? Vous avez, comme d'habitude, jusqu'à 17h pour y répondre. Et après, on vous donne toutes les informations concernant cet animal. Mais avant ça, le petit gentilé du jour, qu'est-ce que tu nous réserves ?
2: Alors aujourd'hui, on s'en va du côté de la Haute-Maurienne, on va du côté de Bramant. Est-ce que tu connais le nom des habitants de cette commune ?
1: Pas du tout.
2: Pas du tout,
1: Je traîne pas en Maurienne.
2: Ouais, t'aimes pas la Maurienne.
1: Non, Berck.
2: Bramant, donc les habitants, on les appelle les Bramanais et les Bramanaises. En fait, depuis 2017, Bramant fait partie de la commune nouvelle de Valceny, en Haute-Maurienne, tout près de la frontière italienne. Le village est entouré de paysages grandioses ainsi que d'écoles mythiques, des torrents et des sommets alpins. C'est un ancien village de passage très important vers l'Italie grâce au col du Mont-Cenis. Pendant des siècles, commerçants, voyageurs, armées et pèlerins ont emprunté cette route historique reliant la Savoie au Piémont. Le village possède aussi un riche patrimoine baroque savoyard avec des jolies chapelles, des traditions montagnardes bien encore vivantes. En termes d'habitants, Bramant compte 450 environ habitants dans une ambiance typique des villages de Haute-Maurienne où la montagne rythme encore le quotidien de la vie quotidienne de nos amis de Bramant. Voilà, donc la commune Bramant et les habitants, on les appelle les Bramanais et les Bramanaises.
1: Très bien, qui nous écoutent, alors eux du coup, plutôt sur le web, sur le m2sradio.fr. Je rappelle la question du jour, et quel animal emblématique peut être observé dans la réserve naturelle de Six-Passy? Vous avez jusqu'à 17h pour nous donner vos réponses en commentaire, par message privé, peu importe. Et après à 17h, on vous donnera toutes les informations concernant cet animal. Mais avant ça, on va s'écouter le journal du jour, la météo de demain et un petit peu de musique. Et on se retrouve juste après sur M2S Radio.
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3: L'actualité de ce jeudi 4 juin sur M2S Radio. Dans la nuit du mardi 2 au mercredi 3 juin vers 3h du matin, les sapeurs-pompiers de Savoie ont été alertés à propos d'un incendie à Crévolan au niveau de la route Notre-Dame de Bellecombe. Pour une raison encore indéterminée, la toiture d'un pavillon d'une surface d'environ 80 mètres carrés a pris feu. Fort heureusement, le sinistre n'a fait aucun blessé, car personne n'occupait à ce moment-là le pavillon. Le 13 juin 2025, alors qu'un homme d'une soixantaine d'années circulait à vélo sur la place Grenette d'Albertville, un automobiliste un peu trop pressé qui s'était engagé à contresens sur la place l'a percuté de plein fouet. projeté violemment sur le capot du véhicule, le sexagénaire s'en est sorti presque miraculeusement avec une fracture du col du fémur et un choc psychologique important. Quant au responsable de la collision, il avait tenté de minimiser sa responsabilité en expliquant que la présence d'une barrière l'avait contraint à s'engager sur la place par la voie de gauche. Un prétendu obstacle que ni les témoins de l'accident ni les pompiers n'ont pu constater. La victime a déposé plainte. L'automobiliste a été convoqué lundi 1er juin devant le tribunal correctionnel d'Albertville. Jugé pour blessure involontaire par conducteur de véhicule terrestre à moteur, l'homme de 46 ans, déjà connu de la justice, ne s'est pas présenté à la barre. Le prévenu a été condamné à 1 an de prison avec sursis probatoire et à 2 500 € d'amende. Son permis de conduire a été annulé avec interdiction de le repasser pendant 6 mois. Le FC Annecy a un nouvel actionnaire. Le 7e de la dernière saison de Ligue 2 a officialisé l'arrivée de V-Sport au capital du club à travers une prise de participation minoritaire. V-Sport est le propriétaire d'Aston Villa, récent vainqueur de la Ligue Europa. Elle détiendrait désormais environ 30% des parts du FC Annecy. Les actionnaires historiques restent également au capital du club au Savoyard.
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3: Les conditions météorologiques s'amélioreront demain vendredi. Le temps sera plus sec et de belles éclaircies feront leur apparition. Les températures resteront plutôt fraîches pour la saison, 10 degrés le matin et 22 degrés pour l'après-midi. La pollinisation, ce sera orange pour les graminées, jaune pour le plantain. L'indice de la qualité de l'air sera moyen à Albertville et Ugine.

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1: Allez, de retour dans l'après-M2S sur M2S Radio. Je rappelle la question du jour. Et quel animal emblématique peut être observé dans la réserve naturelle de Sixte Passy? Vous avez encore une grosse demi-heure pour y répondre. Et après, on vous donnera toutes les informations concernant cet animal-là. Mais avant, on va se retrouver avec notre rubrique Info Positive.
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1: L'info positive du jour. Alors, quand on pense désert, en général, on va imaginer de la chaleur, du sable à perte de vue, un environnement hostile, très peu de vue et surtout pas un endroit qui aide à lutter contre le réchauffement climatique. Et bien pourtant, une expérience absolument gigantesque est en train de bousculer cette idée-là. Direction la Chine, au bord du désert, Taklamakan. Un espace surnommé la mer de la mort. Ça donne déjà de l'ambiance. Un désert immense, ultra hostile, où les tempêtes de sable sont fréquentes. Et pourtant, ce désert commence à absorber du CO2. Il y a un projet fou qui a été lancé il y a presque 50 ans. Tout commence en 1978. Face à l'avancée du désert, aux tempêtes de sable, aux terres agricoles menacées, la Chine lance un projet complètement dingue. Planter des arbres à très grande échelle. Mais vraiment à très grande échelle, pas quelques milliers, pas quelques millions, mais 66 milliards d'arbres. C'est vraiment un projet XXL. L'objectif, c'est de créer une immense ceinture verte autour des zones désertiques, un mur naturel contre la désertification. Le projet a même un nom. Épique, c'est la grande muraille verte. Aujourd'hui, c'est une ceinture végétale qui dépasse 3000 km de long. Pour donner une idée, c'est plus long qu'un Paris-Moscou. C'est gigantesque. Et surtout, les scientifiques disent que ça fonctionne. Des chercheurs chinois et américains ont analysé des images satellites, 25 ans de données climatiques, les flux de carbone, la photosynthèse, les précipitations et verdict, ce désert capte maintenant plus de carbone qu'il n'en rejette. En gros, certaines zones deviennent un puits de carbone, un endroit qui absorbe du CO2 au lieu d'en émettre. Et franchement, qui aurait parié là-dessus il y a 50 ans? Pas grand monde. L'autre effet étonnant, c'est que les précipitations auraient augmenté pendant certaines périodes jusqu'à 2,5 fois plus qu'avant. Parce qu'en recréant de la végétation, on influence aussi le microclimat local. La nature, quand elle repart, elle peut entraîner tout un cercle vertueux autour d'elle. Bon, tout n'est pas parfait. Certains scientifiques restent assez prudents parce que faire pousser des arbres dans une zone aride, ça demande aussi forcément de l'eau. Et il faut surveiller les impacts sur les nappes phréatiques, la biodiversité locale, les équilibres naturels. Donc, ce n'est pas une solution miracle universelle, mais comme toute expérimentation grandeur nature, c'est quand même impressionnant. Alors, pourquoi on en parle dans l'info positive? Parce que c'est une action qui est à très long terme. C'est pas un simple coup de com', c'est pas une annonce symbolique, mais des décennies de travail concret et surtout un message fort comme quoi certaines interventions humaines peuvent aussi aider à réparer les écosystèmes. Et franchement, dans l'actualité du climat, ce genre de nouvelles, ça fait du bien.
2: Oui, puis là, tu parles en Chine, mais en Afrique, ils se sont inspirés aussi de cette mise en place pour faire la même chose. Ils ont fait une autre grande muraille verte en Afrique. Par contre, elle considère une ceinture d'arbres de 8000 km de long, traversant le continent afin de ralentir aussi la dégradation des sols et de la désertification. Donc, c'est pas juste un petit projet, ça en inspire d'autres et c'est quand même... chouette que ça fonctionne, pardon, et que derrière, y en ait d'autres qui en mettent en place la même chose. Tant mieux, c'est bien, pourvu que ça dure, et pourvu que ça fonctionne encore quelques années et que la désertification soit ralentie aussi, quoi.
1: Exactement. Donc voilà, c'était la petite info positive du jour. Allez, je répète la question qui est: quel animal emblématique peut être observé dans la réserve naturelle de Sixpasy? Vous avez jusqu'à 17h pour y répondre. Et avant ça, on va s'écouter l'agenda des événements et un peu de musique. Et on revient juste après avec la réponse de la question du jour.
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1: 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Le dimanche 7 juin de 9h à 17h30 à la salle du Val des Roses à Albertville. Au programme, 25 stands, animations et démonstrations, pots d'accueil offerts, jeux concours. Entrée gratuite sans obligation d'achat. 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Un événement en partenariat avec M2S Radio. La chorale La Clé des Champs vous propose un concert de printemps le samedi 6 juin à 20h30 à l'église Saint-Laurent-du-Gine en duo avec la chorale de Gilly. Direction par Jean-Claude Mainviel. Entrée libre et gratuite.
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2: De retour dans l'après-midi M2S sur M2S Radio. On va vous donner la réponse à la question du jour qui était: quel animal emblématique peut être observé dans la réserve naturelle de Sixte-Passy? Est-ce que tu as la réponse?
3: Oui, je pense que c'est un bel oiseau qui s'appelle le gypaète barbu.
2: Exactement. Du coup, déjà, faut savoir que la réserve naturelle de Sixte-Passy, elle est en Haute-Savoie et c'est un petit bijou. Je dis petit, mais c'est XXL, donc c'est un grand bijou. C'est l'un des plus grandes réserves naturelles de Haute-Savoie, un territoire sauvage avec des falaises immenses, des vallées alpines, des cascades, des forêts, etc. Bref, un terrain de jeu parfait pour la grande faune alpine. Et parmi les espèces emblématiques, il y a une qui impressionne toujours, hein, le gypaète barbu. C'est un monstre du ciel, hein. Et dans le bon sens, son envergure peut atteindre près de 2,80 m, presque 3 mètres d'aile à aile. Autant dire que quand il passe au-dessus de vous, ça marque. C'est même l'un des plus grands rapaces d'Europe. Son surnom, il est un peu flippant. On l'a longtemps surnommé le casseur d'os. Et c'est pas juste pour le style, hein, c'est parce que son alimentation, elle est hyper particulière. Contrairement à d'autres rapaces qui mangent surtout de la chair, lui, il adore les os. Il avale des fragments d'eau et quand ils sont trop gros, il les prend dans ses serres, monte en altitude et il les laisse tomber sur les rochers pour les casser. C'est une petite technique incroyable. Et c'est une espèce qui avait disparu, hein, et là l'histoire devient passionnante parce que le gypaète avait totalement disparu des Alpes françaises au début du XXe siècle. Il était exterminé à cause de la chasse, des croyances absurdes et parce qu'on le pensait dangereux, alors qu'en réalité il ne chasse pas du tout l'humain, hein. Il est charognard et il va s'attaquer justement à des carcasses. Et son retour, c'est grâce à des programmes de réintroduction énormes qui ont été lancés dans les Alpes. L'espèce a fait son retour de façon progressive et la réserve de Sixte-Passy fait partie justement des endroits emblématiques pour son observation. C'est un site important pour la biodiversité alpine. Donc avec un peu de chance, des jumelles et de la patience, on peut le voir planer. Et là, franchement, c'est un moment incroyable. Pourquoi c'est si important? Parce qu'il joue un rôle aussi écologique essentiel. C'est un nettoyeur naturel, hein, il aide à éliminer les carcasses et les eaux en montagne. Il a un rôle discret, mais fondamental dans l'écosystème. Son plumage orangé, c'est pas naturel de base. Il prend des bains dans les sols enrichis en oxyde de fer et comme une sorte de coloration naturelle. Et ce rapace, il se fait en fait des espèces de spas en fait, minérales directement. Et donc c'est ça qui va rendre son plumage orangé. Est-ce que tu en as déjà vu?
3: Non, pas du tout. Mais j'aimerais bien. C'est un animal qui doit être majestueux en vol et tout, donc ça doit être chouette à observer. Après, ça fait partie, comme le tétralyre, hein, c'est un animal qui fait partie de notre paysage alpin. Et franchement, son envergure doit être vachement impressionnant, quoi. Donc c'est quelque chose que j'aurais bien aimé voir un jour. Donc je ne désespère pas, dans mes randonnées, peut-être que je vais le voir.
2: Donc, voilà.
3: Et toi, tu l'as vu, toi ?
2: Non, pas hésiter à aller dans la réserve naturelle de Sixte-Passy, c'est là-bas où on peut en voir le plus. Du coup, voilà, c'était la réponse à la question du jour. Allez, on s'écoute le journal local, la météo de demain, savoir s'il va faire beau ou pas. Et ensuite, on se retrouve pour la dernière partie de l'émission.
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1: L'actualité de ce jeudi 4 juin sur M2S Radio. Dans la nuit du mardi 2 au mercredi 3 juin vers 3h du matin, les sapeurs-pompiers de Savoie ont été alertés à propos d'un incendie à Crévolant au niveau de la route Notre-Dame de Bellecombe. Pour une raison encore indéterminée, la toiture d'un pavillon d'une surface d'environ 80 mètres carrés a pris feu. Fort heureusement, le sinistre n'a fait aucun blessé car personne n'occupait à ce moment-là le pavillon. Le 13 juin 2025, alors qu'un homme d'une soixantaine d'années circulait à vélo sur la place Grenette d'Albertville, un automobiliste un peu trop pressé qui s'était engagé à contresens sur la place l'a percuté de plein fouet. Projeté violemment sur le capot du véhicule, le sexagénaire s'en est sorti presque miraculeusement avec une fracture du col du fémur et un choc psychologique important. Quant au responsable de la collision, il avait tenté de minimiser sa responsabilité en expliquant que la présence d'une barrière l'avait contraint à s'engager sur la place par la voie de gauche, un prétendu obstacle que ni les témoins de l'accident ni les pompiers n'ont pu constater. La victime a déposé plainte. L'automobiliste a été convoqué lundi 1er juin devant le tribunal correctionnel d'Albertville. Jugé pour blessure involontaire par conducteur de véhicule terrestre à moteur, l'homme de 46 ans, déjà connu de la justice, ne s'est pas présenté à la barre. Le prévenu a été condamné à 1 an de prison avec sursis probatoire et à 2500 euros d'amende. Son permis de conduire a été annulé avec interdiction de le repasser pendant 6 mois. Le FC Annecy a un nouvel actionnaire. Le 7e de la dernière saison de Ligue 2 a officialisé l'arrivée de V-Sport au capital du club à travers une prise de participation minoritaire. V-Sport est le propriétaire d'Aston Villa, récent vainqueur de la Ligue Europa. Elle détiendrait désormais environ 30% des parts du FC Annecy. Les actionnaires historiques restent également au capital du club au Savoyard.
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1: Les conditions météorologiques s'amélioreront demain vendredi. Le temps sera plus sec et de belles éclaircies feront leur apparition. Les températures resteront plutôt fraîches pour la saison, 10 degrés le matin et 22 degrés pour l'après-midi. La pollinisation, ce sera orange pour les graminées, jaune pour le plantain. L'indice de la qualité de l'air sera moyen à Albertville et Ugine.
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2: Dernière partie de l'émission, l'après-midi M2S sur M2S Radio. Et maintenant, c'est place à la chronique Info Insolite du jour.
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2: L'info insolite, on est sur une info qui prouve qu'en matière de collection, tout est possible. Parce qu'il y a des gens qui collectionnent des timbres, des vinyles, des maillots, des voitures. Et puis, il y a ceux qui achètent un morceau d'escalier de la Tour Eiffel. Et pas pour 5 euros, hein, non, pour près de 450 000 euros. Alors attention, ce n'est pas un vieil escalier hein, qui a été acheté. On parle d'un véritable morceau historique de la Tour Eiffel. Un tronçon qui est composé de 14 marches, d'une hauteur de 2,75 mètres. Et surtout, qui est issu de l'escalier d'origine de 1889 de la Tour Eiffel. Le vrai, celui qui a été conçu à l'époque de Gustave Eiffel. À l'origine, cet escalier reliait le deuxième et troisième étage de la Tour Eiffel, mais en 1983, changement, l'installation d'un ascenseur entre les étages impose le démontage de cet escalier mythique. Résultat, l'escalier est découpé en 24 tronçons. On a littéralement découpé un morceau du monument historique en parts presque comme un gâteau. Et derrière, il y a eu des estimations. Et l'estimation de départ pour la vente aux enchères de ce tronçon d'escalier, elle était entre 120 et 150 000 euros. Alors c'est déjà pas mal hein, pour quelques marches d'escalier. Mais aux enchères, on sait très bien que ça s'emballe tout de suite. Et le résultat final, c'est 450 160 euros. Adjugé à un collectionneur français, autant dire que c'est probablement l'escalier le plus cher au mètre du pays. Et ce n'est même pas un record, hein. Le plus fou c'est que c'est pas du tout le record parce qu'en 2016, il y a un autre tronçon qui est parti à plus de 523 000 euros et le record absolu ça a été un tronçon pardon, à 552 750 euros. En 2008, certains morceaux sont éparpillés un peu partout dans le monde parce que ces tronçons vivent maintenant leur meilleure vie un peu partout. Il y en a au Japon, près de la Statue de la Liberté à New York, à Disneyland et dans des collections privées. Donc quelque part sur Terre, des gens peuvent sincèrement dire « Tiens, mon escalier vient de la Tour Eiffel ». Et la chose vraiment insolite, ce qui est incroyable, c'est que ce ne sont finalement que des morceaux en métal, mais aussi il y a une histoire derrière, un symbole, un prestige et de l'émotion. Et là, ça change tout. Comme quoi parfois, ce qu'on achète, ce n'est pas l'objet, c'est aussi le morceau de rêve qui va avec. Mais bon, ça fait un peu cher pour un escalier quand même.
3: Ouais, bah après, il faut avoir le style aussi qui va enfin avec. Hein. Voilà, le style industriel, c'est un style. Mais c'est bien que ça revive, que ça ne soit pas jeté, que ça revive dans d'autres, avec d'autres monuments. Donc, c'est bien. Notamment, par exemple, à New York, avec la dame de la Statue de la Liberté. Donc, c'est bien que ça soit dans ces secteurs-là. Non, c'est des belles transactions et si ça peut servir pour des associations ou des sociétés à se développer, bah c'est parfait, c'est très bien.
2: Donc, c'était la petite info insolite du jour. Petite info qui coûte un petit peu cher quand même.
3: Ouais, mais bon, elle est insolite. Voilà. Les escaliers de la Tour Eiffel, donc c'est pas anodin. Allez. C'est le symbole français quand même.
2: Exactement. Le mot, l'expression.
3: Le mot savoyard du jour, enfin l'expression savoyarde du jour. On va partir sur une expression aujourd'hui. Ça c'est UVU. Tu connais cette expression?
2: Alors oui, ça s'entend pas beaucoup, mais ça s'entend encore.
3: Ouais, ça s'entend encore. Donc tu sais l'expression, tu sais l'expliquer?
2: Alors, on peut prendre l'exemple de la Tour Eiffel.
3: Ben oui.
2: On n'était pas nés, mais bon.
3: Donc ça s'est vu, en fait, c'est pour expliquer quelque chose que l'on a vu autrefois, dont ça existait dans le temps. Des hivers avec 3 mètres de neige dans les rues, ça s'est vu. Voilà, c'est comme ça qu'on amène cette expression. Donc c'est souvent plein de mémoire, plein de souvenirs. Souvent dans les montagnes, on faisait référence à cette expression. Ça s'est vu dans le temps d'avoir 3 mètres de neige dans nos rues, à une certaine époque. Voilà, donc c'était l'expression savoyarde du jour, ça s'est vu.
2: Eh ben, merci pour cette petite expression, ce petit mot du lexique savoyard. Allez, encore une émission qui nous a fait voyager. On a été du côté de Bramant. Ensuite, on a été en Chine, dans le désert par rapport à cette ceinture de CO2. On est revenu dans nos montagnes au niveau de Sixpacy pour aller voir le Gypaète Barbu. On a été du côté de la Tour Eiffel avec le morceau d'escalier qui s'est vendu et les autres morceaux qui sont vendus encore plus cher.
3: Oui, puis on est parti loin avec la Tour Eiffel.
2: Et on est parti loin, on a fait le tour du monde carrément.
3: Voilà.
2: Et enfin, ça s'est vu avec cette expression de notre paysage, de notre patrimoine savoyard. Allez, on se laisse, on se retrouve demain à partir de la même heure à 16h pour l'après-midi M2S. On retrouvera également demain matin à partir de 6h la matinale M2S avec Damien et Edouard. Et nous, on vous souhaite une agréable soirée à l'écoute de M2S Radio.
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2: 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Le dimanche 7 juin de 9h à 17h30 à la salle du Val des Roses à Albertville. Au programme, 25 stands, animations et démonstrations, pots d'accueil offerts, jeux concours. Entrée gratuite sans obligation d'achat. 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Un événement en partenariat avec M2S Radio. La chorale La Clé des Champs vous propose un concert de printemps le samedi 6 juin à 20h30 à l'église Saint-Laurent-du-Gine en duo avec la chorale de Gilly. Direction par Jean-Claude Mainviel. Entrée libre et gratuite.

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1: L'actualité de ce jeudi 4 juin sur M2S Radio. Dans la nuit du mardi 2 au mercredi 3 juin vers 3h du matin, les sapeurs-pompiers de Savoie ont été alertés à propos d'un incendie à Crévolan au niveau de la route Notre-Dame de Bellecombe. Pour une raison encore indéterminée, la toiture d'un pavillon d'une surface d'environ 80 mètres carrés a pris feu. Fort heureusement, le sinistre n'a fait aucun blessé car personne n'occupait à ce moment-là le pavillon. Le 13 juin 2025, alors qu'un homme d'une soixantaine d'années circulait à vélo sur la place Grenette d'Albertville, un automobiliste un peu trop pressé qui s'était engagé à contresens sur la place l'a percuté de plein fouet. Projeté violemment sur le capot du véhicule, le sexagénaire s'en est sorti presque miraculeusement avec une fracture du col du fémur et un choc psychologique important. Quant au responsable de la collision, il avait tenté de minimiser sa responsabilité en expliquant que la présence d'une barrière l'avait contraint à s'engager sur la place par la voie de gauche, un prétendu obstacle que ni les témoins de l'accident ni les pompiers n'ont pu constater. La victime a déposé plainte. L'automobiliste a été convoqué lundi 1er juin devant le tribunal correctionnel d'Albertville. Jugé pour blessure involontaire par conducteur de véhicule terrestre à moteur, l'homme de 46 ans, déjà connu de la justice, ne s'est pas présenté à la barre. Le prévenu a été condamné à 1 an de prison avec sursis probatoire et à 2500 euros d'amende. Son permis de conduire a été annulé avec interdiction de le repasser pendant 6 mois. Le FC Annecy a un nouvel actionnaire. Le 7e de la dernière saison de Ligue 2 a officialisé l'arrivée de V-Sport au capital du club à travers une prise de participation minoritaire. V-Sport est le propriétaire d'Aston Villa, récent vainqueur de la Ligue Europa. Elle détiendrait désormais environ 30% des parts du FC Annecy. Les actionnaires historiques restent également au capital du club au Savoyard.
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1: Les conditions météorologiques s'amélioreront demain vendredi. Le temps sera plus sec et de belles éclaircies feront leur apparition. Les températures resteront plutôt fraîches pour la saison, 10 degrés le matin et 22 degrés pour l'après-midi. La pollinisation, ce sera orange pour les graminées, jaune pour le plantain. L'indice de la qualité de l'air sera moyen à Albertville et Ugine.

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2: 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Le dimanche 7 juin de 9h à 17h30 à la salle du Val des Roses à Albertville. Au programme, 25 stands, animations et démonstrations, pots d'accueil offerts, jeux concours. Entrée gratuite sans obligation d'achat. 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La chorale La Clé des Champs vous propose un concert de printemps le samedi 6 juin à 20h30 à l'église Saint-Laurent-du-Gine en duo avec la chorale de Gilly. Direction par Jean-Claude Mainviel. Entrée libre et gratuite.

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1: L'actualité de ce jeudi 4 juin sur M2S Radio. Dans la nuit du mardi 2 au mercredi 3 juin vers 3h du matin, les sapeurs-pompiers de Savoie ont été alertés à propos d'un incendie à Crévolan au niveau de la route Notre-Dame de Bellecombe. Pour une raison encore indéterminée, la toiture d'un pavillon d'une surface d'environ 80 mètres carrés a pris feu. Fort heureusement, le sinistre n'a fait aucun blessé, car personne n'occupait à ce moment-là le pavillon. Le 13 juin 2025, alors qu'un homme d'une soixantaine d'années circulait à vélo sur la place Grenette d'Albertville, un automobiliste un peu trop pressé qui s'était engagé à contresens sur la place l'a percuté de plein fouet. Projeté violemment sur le capot du véhicule, le sexagénaire s'en est sorti presque miraculeusement avec une fracture du col du fémur et un choc psychologique important. Quant au responsable de la collision, il avait tenté de minimiser sa responsabilité en expliquant que la présence d'une barrière l'avait contraint à s'engager sur la place par la voie de gauche, un prétendu obstacle que ni les témoins de l'accident ni les pompiers n'ont pu constater. La victime a déposé plainte. L'automobiliste a été convoqué lundi 1er juin devant le tribunal correctionnel d'Albertville. Jugé pour blessure involontaire par conducteur de véhicule terrestre à moteur, l'homme de 46 ans, déjà connu de la justice, ne s'est pas présenté à la barre. Le prévenu a été condamné à 1 an de prison avec sursis probatoire et à 2500 euros d'amende. Son permis de conduire a été annulé avec interdiction de le repasser pendant 6 mois. Le FC Annecy a un nouvel actionnaire. Le 7e de la dernière saison de Ligue 2 a officialisé l'arrivée de V-Sport au capital du club à travers une prise de participation minoritaire. V-Sport est le propriétaire d'Aston Villa, récent vainqueur de la Ligue Europa. Elle détiendrait désormais environ 30% des parts du FC Annecy. Les actionnaires historiques restent également au capital du club au Savoyard.
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1: Les conditions météorologiques s'amélioreront demain vendredi. Le temps sera plus sec et de belles éclaircies feront leur apparition. Les températures resteront plutôt fraîches pour la saison, 10 degrés le matin et 22 degrés pour l'après-midi. La pollinisation, ce sera orange pour les graminées, jaune pour le plantain. L'indice de la qualité de l'air sera moyen à Albertville et Ugine.
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2: 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Direction par Jean-Claude Mainviel. Entrée libre et gratuite.

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